0: maison semble déjà revivre. On entend respirer, on entend marcher.
1: Écoute, j'entends parler derrière cette porte.